0: pas dans le même temps, bon, soit ça peut être niveau 3, 1, 0. La France de l'autre, c'est simple, comment elle va? Bien, bonjour, le Panda 481, tout comme l'année 2017, c'est bien aussi. Le Panda 481, super, moi je suis en train de regarder. Le Panda 481, do you have any right reports? Le Panda 481, no, there was report anywhere, I am safe for next half hour now.
1: Okay, thank you.

49 lourd en 32. Après 06, n'a pas de soucis. C'était pour la France 3 kilos l'eau. La France 3 kilos, en fait, j'ai reçu votre demande de la pour les nouveaux points. Je vais vous donner un petit Thank you.

0: pour vous, Rouge 949, avez-vous des rapports à 340? On commence à avoir de la continuous flight 3-2.
1: Négatif, aucune plainte, aucun niveau point.
0: On pourrait essayer de monter niveau de vol 340 dans ce cas-là pour Rouge 949.
1: Je reviens, ça va.

0: Control 3, on the call. Ricochet, Big Love Extra, Heavy Moment, Center, Roger, good evening. Bouge 1F49, on est Winnipeg, sur la fréquence 1.37, on passe.
1: Winnipeg maintenant sur 1337, bonne soirée, rouge 1F49.

0: centre de Montréal, Air France 025 lourd, bonsoir, stade au niveau 350 CPDC.
1: Air France 025 lourd, centre de Montréal, bonjour.

0: Hellfire. Good morning, United 930, heavy, flight level 390.
1: United 930, heavy, Montreal Center, Roger, Marshall.
2: Centre de Montréal, bonjour, France 081, Lourdes, au niveau 390.
1: France 081, Lourdes, centre de Montréal, bonsoir.

0: Montréal, Air France 019, Lourdes, bon matin, on est au niveau 390.
1: Air France 019, Lourdes, Montréal, toujours.

0: Contrôle, bonjour Air France 6733 Lourdes, le numéro 330.
1: Air France 6733 Lourdes, pour demander un bonjour. Et confirmez que vous êtes en route de Nice Victor Oscar.
0: Oui, on passe 47 180 ouest vers la Nice Victor Oscar.

0: Un énorme 5 ans, juste confirmé que c'est autorisé à descendre votre bonne vue 970 à la station.
1: Roger,
0: contact le centre de Montréal, 1-2-5, de semaine, au revoir.

Pour l'instant, c'est où? Très bien, on vous dirait, à prendre de l'équipe.